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0: Muchas gracias. Gracias.
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1: Il est 5h en temps universel, 7h ici à Paris.
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1: Bonjour à tous, merci d'être avec nous pour le début de ces 3 heures d'actualité internationale RFI sur tous les continents dès cette première demi-heure, puisqu'on va notamment analyser dans nos chroniques le rôle du Pakistan dans les négociations entre Washington et Téhéran, la campagne présidentielle française et Édouard Philippe au centre qui doit montrer davantage d'envie, le retour aussi d'une statue très symbolique en Australie. Tout cela, on en reparle juste après le journal international. Bonjour Julien Coquelrem.
3: Bonjour Clotilde, à la une, un accord cadre entre Israël et le Liban. Les négociations à Washington ont accouché hier d'un texte pour ouvrir la voie à une paix durable entre les deux pays. Faut-il y croire? Alors que Benjamin Netanyahou annonce le maintien de ses troupes au sol dans le sud du Liban, on appelle notre correspondante dans la région dans un instant. Au Moyen-Orient, la trêve menacée entre Washington et Téhéran, des frappes américaines hier soir sur le pays en réponse à une attaque iranienne sur un navire dans le détroit d'Ormuz. Téhéran a riposté en ciblant des positions américaines dans le Golfe. Dans ce journal aussi, les opérations de secours et la solidarité au Venezuela, 2 jours après le double séisme qui a fait au moins 920 morts dans le pays. Plus de 50 000 personnes restent portées disparues. Et puis du foot et le Sénégal qui veut encore y croire à la Coupe du Monde. Victoire 5-0 hier soir contre l'Irak et la qualification toujours possible.
1: C'est le début du début, selon Marco Rubio.
3: Le chef de la diplomatie américaine qui a assisté hier soir à la signature d'un accord cadre entre Israël et le Liban sous l'égide des États-Unis, alors que les frappes israéliennes dans le pays du Cèdre ont fait plus de 4200 morts et déplacé plus d'1 million de personnes depuis le début du mois de mars. Beyrouth et Tel Aviv affichent désormais l'objectif d'une paix durable à terme, retrait israélien du sud du Liban, désarmement du Hezbollah, retour de l'armée libanaise sur le terrain. Voilà ce qui est annoncé sur le papier. Mais bonjour Alice Moreno.
4: Bonjour.
3: Peut-on dire pour autant qu'Israël est prêt ce matin à retirer ses troupes du pays ?
4: Eh bien, si cela devait se concrétiser sur le terrain, il faut d'ores et déjà anticiper un processus très long et fragile. Très vite, après la signature de l'accord hier soir, le Premier ministre israélien Benjamin Netanyahou a insisté sur le fait que ses troupes resteront sur place dans une vaste majorité du territoire qu'elles occupent. Il a toutefois mentionné 2 zones pilotes sur lesquelles Liban et Israël sont tombés d'accord. Si et seulement si les infrastructures du Hezbollah sont réduites à néant dans ces zones, assure-t-il, alors Israël songera à laisser la main à l'armée libanaise. On est donc très loin d'un projet de retrait immédiat dans un contexte où le récent cessez-le-feu avec le Hezbollah a été violé quasi quotidiennement. Par ailleurs, le texte de l'accord stipule bien que les deux parties ont, je cite, le droit de se défendre. Avant de voir des évolutions sur le terrain, cet accord cadre, c'est un outil à la disposition de Netanyahou pour tenter de sauver les apparences face à l'Iran. Avec cet accord, nous disons à l'Iran, vous n'avez aucun rôle à jouer au Liban, a-t-il insisté hier. L'Iran tente de nous contraindre par la force à nous retirer du sud Liban. Cela ne vous regarde pas, faisant référence aux demandes répétées de l'Iran de mettre fin à l'agression israélienne au Liban.
3: Alice Moreno, merci beaucoup. Et la signature de cet accord qui intervient alors que la majorité des Israéliens veut poursuivre les combats au Liban, selon plusieurs sondages. Hier, le ministre d'extrême droite, Itamar Ben-Gvir, réclamait l'abandon du cessez-le-feu avec le Hezbollah. Le Hezbollah qui critique de son côté cet accord, des manifestations hier soir à Beyrouth. Et un député du mouvement chiite affirme que les autorités libanaises ne pourront imposer cet accord que par la guerre civile.
1: L'accord entre l'Iran et les États-Unis, cette fois-ci, lui est-il en danger?
3: La question est entière ce matin, alors que pour la première fois depuis le 17 avril et la signature du protocole d'accord entre les deux pays, l'Iran annonce avoir pris pour cible des positions américaines dans le Golfe après des frappes américaines lancées contre le pays dans la soirée d'hier. Correspondance à New York de Louvna Anaki.
5: Donald Trump avait prévenu à demi-mot. Pour le président américain, l'attaque attribuée aux Iraniens contre un navire commercial dans le détroit d'Ormuz est une violation du cessez-le-feu. Vous verrez, avait-il lancé vendredi à des journalistes. Quelques heures plus tard, l'armée américaine a annoncé avoir mené des frappes en Iran contre, dit-elle, des sites de stockage de missiles et de drones et des radars côtiers. L'opération a duré moins de 90 minutes et mobilisé 6 avions de chasse, précise le commandement central. Ce sont les premiers bombardements américains contre l'Iran depuis la signature du protocole d'accord entre les deux pays et Washington insiste. Ces nouvelles frappes sont, je cite, des représailles et non un retour à la guerre. Le vice-président J.D. Vance, qui mène les négociations avec Téhéran, a publié un message expliquant que l'Iran avait signé un accord et que s'il n'était pas content de la mise en œuvre du protocole, il suffisait, je cite, de prendre le téléphone. La violence n'engendrera que la violence, a-t-il ajouté. Loubna Naki, New York, RFI.
3: Et l'avertissement des gardiens de la révolution qui menace d'une réponse plus large en cas de nouvelle agression. La frappe de jeudi dans le détroit d'Ormuz n'a, elle, pas empêché 29 navires de le franchir hier. Plusieurs d'entre eux ont emprunté une route non approuvée par Téhéran malgré les avertissements de l'autorité maritime iranienne.
1: C'est un bilan déjà lourd qui pourrait encore s'alourdir considérablement.
3: 920 morts au Venezuela selon le dernier bilan officiel. Plus de 50 000 disparus dans le pays selon le chef de l'aide humanitaire des Nations Unies. Deux jours après le double séisme particulièrement violent qui a ravagé des régions entières au Venezuela, les opérations de secours se poursuivent lentement. Et la solidarité s'organise aussi pour les rescapés. Exemple tout près de Caracas, dans la ville côtière de Catia Lamar. La dévastation y est totale et l'université s'est improvisée camp d'hébergement et centre de distribution alimentaire. Reportage Alice Campagnol.
6: On a un peu de tout. Il y a des serviettes hygiéniques, des gâteaux secs, des pâtes, du riz, du sérum physiologique et quelques paquets de farine.
7: Louise vient de recevoir un colis alimentaire adapté aux besoins de sa famille. Il est père de 4 enfants, encore petits.
6: On vit juste en face, dans cet immeuble qui est coupé en deux maintenant. Il est complètement détruit. C'est un miracle que l'on soit vivant. Alors on avance. Et Dieu merci, il n'est rien arrivé à ma famille.
7: Il est venu trouver refuge ici, à l'université, comme une trentaine d'autres familles qui ont tout perdu. Guillermo Ruilt est le recteur de l'établissement.
8: Catia Lamar est vraiment dévastée. Alors tout de suite, nous avons décidé d'utiliser l'université comme centre de dons et camp d'hébergement. Dans le voisinage, nous avons environ 300 familles et nous leur distribuons de la nourriture, mais aussi des soins médicaux.
7: Malgré la quantité de dons, il manque encore beaucoup, comme l'explique Leili, une sinistrée.
9: Ici, on a besoin de matelas et surtout de médicaments. Et à l'extérieur, ils ont besoin de nourriture, de médicaments aussi, et surtout, ils ont besoin d'eau, beaucoup d'eau.
7: Et la jeune femme raconte que la nuit, elle fait des rondes pour éviter les pillages qui se multiplient dans la ville. Alice Campagnol, de retour de Catia Lamar, RFI.
3: Et face au pillage, la zone de la Guaira, épicentre du séisme, déclarée zone sinistrée et totalement militarisée hier soir par le président du Parlement. L'accès y sera restreint pour la population.
1: En France, un soulagement venu de l'ouest. La canicule s'estompe peu à peu dans l'Hexagone.
3: Des températures plus douces par endroit depuis hier, avant le redoux généralisé prévu demain. 37 départements sont toujours en vigilance rouge ce matin. À Paris, le festival Solidays et la marche des fiertés sont annulés. Mais on commence donc à voir la fin d'une semaine qui a saturé les systèmes de santé. Et vu les records se succéder, la France n'est pas la seule concernée. Hier, l'Allemagne, par exemple, a battu son record de température avec plus de 41 degrés enregistrés dans l'ouest du pays. Les normales saisonnières sont aussi largement dépassées en Pologne, en Slovaquie ou encore en République tchèque. Correspondance à Prague, Alexis Rosenzweig.
10: Tant qu'on est à côté de l'eau, ça va, dit cet homme au bord d'une des piscines découvertes de la capitale tchèque, Prague, où comme dans une grande partie de l'Europe centrale, la canicule pousse les habitants à chercher un peu de fraîcheur au bord des plans d'eau, des lacs ou dans les parcs ombragés. Les températures devraient dépasser ce samedi les 40 degrés. Et cette vague de chaleur touche aussi les pays voisins, de la Slovaquie à la Hongrie, en passant par l'Autriche et une partie de la Pologne, avec des nuits tropicales qui compliquent encore le refroidissement des villes. Mais les climatologues rappellent que ces épisodes deviennent de plus en plus fréquents, plus précoces et plus intenses sous l'effet du changement climatique. Mais en Tchéquie, la réponse des pouvoirs publics fait débat. Plusieurs voix s'élèvent pour critiquer des mesures de prévention insuffisantes, qu'il s'agisse de la protection des populations ou de l'adaptation des villes aux fortes chaleurs. Les critiques d'autant plus vives que le ministère tchèque de l'Environnement est dirigé par le parti dit des automobilistes, une formation connue pour ses positions très critiques à l'égard des politiques climatiques. Alexis Rosenzweig, Prague.
3: Et l'Organisation météorologique mondiale juge de son côté possible que cette vague de chaleur en Europe soit un phénomène inédit par son ampleur, avec des températures de plus de 35 degrés pour 150 millions de personnes.
1: Du côté de Dakar, Julien, les supporters des Lions de la Teranga ont retrouvé le sourire hier soir.
3: Après un début de mondial difficile, marqué par deux défaites, le Sénégal, tout en contraste avec sa plus belle victoire cette fois de tous les temps en Coupe du Monde, les Lions ont soigné leur différence de but en s'imposant 5-0 contre l'Irak pour leur dernier match de poule. Tout est encore possible, mais il va falloir de la patience pour savoir si les Sénégalais finissent parmi les meilleurs troisièmes et parviennent à se qualifier. Espoir prudent à Dakar hier soir, mais de la joie tout de même dans la fan zone de la Corniche où Pauline Le Troquier est allée promener son micro.
11: Depuis la 59e minute de jeu et le troisième but de Pabieille, la foule s'autorise à rêver de nouveaux grands pour les Lions de la Teranga. Au coup de sifflet final, ces doux jeunes supporters savourent, mais préfèrent ne pas s'emballer.
12: Les dés ne sont pas jetés, mais le plus important, c'est que les Lions ont mis toutes leurs chances de leur côté. Une première mi-temps qui était un peu décevante, et en deuxième période, ils se sont réveillés, ils ont montré tout le potentiel offensif de l'équipe. Ils ont montré qu'ils pouvaient aller chercher une victoire, et maintenant il faut prier.
11: Un peu plus loin, la pression redescend tout juste pour Pathé.
13: Là, maintenant, ça va. Tout est OK. Tranquille, on peut dormir tranquille. Tout en attendant les autres équipes pour voir si on va se qualifier.
11: Sur la piste de danse, certains célèbrent déjà le retour en force de leur Lion après de premières heures pénibles dans cette Coupe du Monde. Diana, elle, veut croire que le suspense est déjà levé.
14: Hyper contente déjà du match qu'ils ont délivré parce que c'était pas facile. Ils ont montré qu'ils étaient au rendez-vous. Donc c'est pas juste un espoir, ils vont aller en 16e. C'est fait. Minimum les quarts de finale, les gars. Go Gaïndé !
11: Pour être fixé définitivement sur son sort, le Sénégal devra probablement attendre jusqu'à ce soir avec les résultats des derniers matchs de poule. Pauline Troquier, Dakar, RFI.
3: Et en attendant, le tableau des 16e de finale continue de se préciser. Après sa victoire 4-1 contre la Norvège, la France connaît son adversaire de mardi. Les Bleus affronteront la Suède. L'Espagne a battu l'Uruguay 1-0 et valide sa qualification. À noter aussi l'exploit historique du Cap-Vert qui rejoint l'Argentine en 16e après son match nul 0-0 contre l'Arabie Saoudite. À l'instant sur les terrains, la Belgique vient d'écraser la Nouvelle-Zélande 5-1. 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
1: Et en attendant, on termine avec du cinéma, Julien.
3: Et une question posée par le film Seuls les rebelles, sorti en salle ce mercredi. Peut-on aimer envers et contre tout? L'histoire d'une veuve libanaise d'une soixantaine d'années et d'un réfugié soudanais sans papier qui tombe amoureux dans une rue de Beyrouth. Elisabeth Le Quéré.
15: Suzanne, à l'âge d'être la mère d'Osman, elle est d'origine palestinienne, lui est noir, jeune, sans papier. Quand elle le défend un soir dans la rue contre une bande qui l'attaque, quelque chose se noue, quelque chose que la société libanaise va tout faire pour éliminer. Le film a une particularité formelle saisissante. Il a été tourné entièrement en transparence. Beyrouth était sous les bombes au moment du tournage et Arbid a filmé les rues libanaises avec une équipe locale, puis les a projetées dans un studio à Paris derrière ses acteurs.
16: Chef Taïdel Balad.
15: Kiam Abbas compose une femme humble et combative. Face à elle, Amine Ben Rachid est la révélation du film. Avec eux, Daniel Arbid construit une métaphore du courage ordinaire dans la lignée de Sirk ou de Fassbinder, ces cinéastes qui utilisaient le mélodrame pour radiographier une société. Seuls les rebelles est un film sur la bonté, ou plutôt ce qu'il en coûte de l'exercer.
3: Et Clotilde, on était à Dakar il y a quelques minutes. Eh bien, sachez que le suspense est terminé. Pendant qu'on se parlait, le Sénégal s'est qualifié officiellement en 16e de finale de la Coupe du Monde de football.
1: Voilà, c'était juste, mais ça passe. Merci beaucoup, Julien Coquel-Rohem.
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1: 5h14 en temps universel, c'est un signe du changement à Budapest. Après le départ de Viktor Orban, la marche des fiertés est autorisée cette année par le nouveau gouvernement de Péter Madiar. La communauté LGBT+ va donc défiler cet après-midi dans les rues de la capitale hongroise.
17: Oui, c'est clair. Ce nouveau gouvernement a abandonné le discours hostile tenu par le précédent. Il a envoyé des messages encourageants. Nous espérons que cette nouvelle façon d'aborder la question sera également suivie de mesures législatives.
1: Un témoignage à écouter dans le journal de 7h, temps universel. Alors effectivement, est-ce que les droits LGBT+ vont évoluer en Hongrie? Qu'en pense la population? Que faut-il attendre du gouvernement de Péter Madiar? Toutes ces réponses avec notre invitée, Ambre Brunto, doctorante en sciences politiques à l'Université Paris 1 Panthéon-Sorbonne. Ce sera vers 6h20 et 8h20, heure de Paris. Dans RFI Matin, on va aussi parler jeux vidéo. D'abord avec la chronique de Jennifer Lufaux, évidemment, comme tous les samedis, c'est juste avant 8h TU. Et puis avec cette exposition aussi, Video Games and Music, c'est à découvrir actuellement à la Philharmonie de Paris.
18: L'objectif, ça a été vraiment d'essayer de parler un petit peu aux fans, aux gens qui ont une connaissance très fine du jeu vidéo, même de la musique. Mais on a aussi voulu s'adresser aux personnes qui se disent « Tiens, c'est bizarre, pour moi, la musique de jeu vidéo, c'est des bip-bip insupportables. Qu'est-ce qu'on peut avoir à dire là-dessus ?»
1: Voilà, reportage vers 9h15, heure de Paris. Et puis la qualification historique du Cap-Vert, la victoire de la France face à la Norvège, la qualification à l'instant du Sénégal aussi, on vient de vous le dire. Tous les résultats du mondial de football, ce sera à suivre dans RFI Matin, avec un premier point dans une petite demi-heure. Mais d'abord, des cibles américaines visées dans la région du Golfe. La réponse de l'Iran après des frappes menées par les États-Unis, les premières depuis la signature d'un protocole d'accord entre les deux pays, qui se sont laissés 60 jours pour négocier un accord final. Et dans ces discussions, un pays joue un rôle important, un pays du continent asiatique. Bonjour Joris Zilberman.
19: Bonjour.
1: Je veux parler du Pakistan et son puissant chef de l'armée, le maréchal Asim Mounir, qui reste au centre du jeu diplomatique dans ce conflit entre les États-Unis et l'Iran. C'est un rôle de médiateur obtenu de manière assez inattendue.
19: Et oui, et le paradoxe continue. Après plus de 3 mois de conflit au Moyen-Orient, voilà le Pakistan, un pays déchiré par les divisions, notamment dans les zones tribales à l'ouest et au Baloutchistan sur la côte, un pays en guerre avec son voisin, l'Afghanistan. Eh bien, ce pays a signé un accord pour mettre fin à un conflit impliquant la superpuissance américaine et l'Iran, un autre pays voisin avec lequel il a rarement entretenu de bonnes relations. Islamabad a pourtant su gagner la confiance de Téhéran en condamnant l'attaque américano-israélienne sur l'Iran, en condamnant l'assassinat du guide suprême Ali Khamenei, ainsi que la frappe sur une école iranienne. Mais le Pakistan a aussi gagné les faveurs de Washington en condamnant les attaques iraniennes contre ses voisins du Golfe et en demandant la réouverture du détroit d'Ormuz, où transitent 80% des importations pakistanaises de pétrole brut.
1: On peut même dire que les dirigeants américains adorent le chef de l'armée pakistanaise.
19: Absolument, et Donald Trump avait d'abord dit tout le bien qu'il pensait de son maréchal préféré, et il y a quelques jours, lors des négociations en Suisse, son vice-président J.D. Vance s'est même permis une plaisanterie qui est devenue virale sur les réseaux sociaux et qui en dit long. Je le cite, « J'ai deux personnes très très importantes dans ma vie, l'une est indienne et l'autre est pakistanaise. L'indienne est ma femme et le pakistanais, eh bien c'est le maréchal Mounir. » Alors au-delà de la blague, le chef de l'armée pakistanaise est sérieusement complimenté par J.D. Vance pour avoir rapproché les deux belligérants alors que le processus de négociation était en train de dérailler. Certains analystes vont jusqu'à affirmer que ce rôle de médiateur est extrêmement confortable pour le Pakistan. Il se trouve dans les petits papiers de la Maison-Blanche. Il fait de l'ombre à l'Inde, qui a cherché en vain à l'isoler sur la scène diplomatique mondiale. Pourtant, le gouvernement d'Islamabad affirme attendre la signature d'un véritable accord de paix irano-américain comme une victoire diplomatique majeure.
1: Et le Pakistan, on attend des gains pour son économie, mais est-ce qu'ils seront automatiques?
19: Eh bien, selon les experts, la médiation du Pakistan pourrait ne

0: Il ne retrouvera la paix que s'il partage les dividendes éventuels de sa grande opération diplomatique avec son peuple et ses minorités.
1: L'Asie en mouvement, la chronique de Jory Zilberman. C'est une statue un peu particulière, érigée en 1995 à Sydney pour rendre hommage aux travailleuses et travailleurs du sexe, Joy. Le nom donné à cette statue, qui à l'époque en Australie avait suscité une vive controverse au point d'être déboulonnée, mais après un long combat, elle vient finalement de faire son retour dans l'ancien quartier rouge de Sydney. Reportage de Grégory Pless.
2: Appuyée contre l'entrebâillement d'une porte, elle observe les allées et venues dans la rue, tandis que sa mini-jupe laisse apparaître de longues jambes croisées. Elle, c'est Joy, une statue en bronze représentant une travailleuse du sexe qui, après avoir passé près de 30 ans dans la réserve d'une université, a retrouvé il y a quelques mois son piédestal à l'angle de deux rues dans le quartier de Darlinghurst à Sydney.
3: Joy représente une forme de travail du sexe qu'on appelait les portes. Vous voyez comme elle se tient dans l'encadrement d'une porte, toutes ces maisons alignées que vous voyez autour, c'est là que nous, les travailleuses du sexe, on vivait et on bossait. On se tenait devant ces portes. Mais ça, c'était avant les téléphones portables et Internet.
2: Julie Betts est une ancienne travailleuse du sexe, une ancienne propriétaire de maisons closes et surtout une militante acharnée de la défense des droits des travailleurs du sexe. C'est elle qui a plaidé pendant 4 ans pour le retour de Joy et elle en est très fière.
3: C'est une chose magnifique, elle est la cerise sur mon gâteau de militante.
2: Parce que Joy, dans sa première version, avait été installée en 1995. Il s'agissait alors d'une première mondiale coïncidant avec la dépénalisation totale du travail du sexe en Nouvelle-Galles du Sud. Une initiative qui, comme le souligne l'historienne Catherine Frayne, visait également à saluer le rôle joué par ce secteur et ceux qui y travaillent dans la promotion de l'usage du préservatif.
4: Quand les maisons closes ont été dépénalisées dans le milieu des années 90, c'était aussi le moment où le sida arrivait et d'un formidable militantisme de la part de Julie et de ses collègues pour faire en sorte que la transmission du VIH ne passe pas par les maisons closes.
2: Un accomplissement qui remplit de fierté Julie.
3: Les travailleurs du sexe ont sauvé des vies. Nous sommes les héros de la prévention de cette épidémie. Et jusqu'à aujourd'hui encore, il n'y a pas eu un seul cas de transmission du VIH entre une travailleuse du sexe et un client.
2: Mais à l'époque, une partie de la société n'était pas prête à l'entendre. Après de nombreuses protestations, Joy finira ainsi par être déboulonnée en 1997, avant de faire son retour fin 2025. Elena, qui travaille dans le quartier, s'en félicite.
5: On a des statues partout qui honorent des hommes qui ont colonisé, des hommes qui ont fait la guerre et tué beaucoup de gens. Et on doit les vénérer. Mais on ne vénère pas les femmes et les gens ordinaires. Donc je crois que c'est une bonne chose.
2: Julie, pour sa part, organise désormais des Joy Tours dans le quartier, durant lesquelles elle raconte aux touristes l'histoire du mouvement pour les droits des travailleurs du sexe.
1: C'était un reportage de Grégory Pless. La campagne présidentielle est bel et bien lancée en France. Les candidats ont enchaîné les meetings ces dernières semaines. Et la série estivale va se terminer avec Édouard Philippe au centre dimanche prochain. Bonjour Valérie Gasse.
6: Bonjour Clotilde.
1: Un test de mobilisation pour Édouard Philippe, mais aussi d'envie pour le maire du Havre.
6: Oui, parce que le point faible d'Édouard Philippe, c'est sa capacité à montrer aux Français qu'il veut vraiment devenir président de la République. À faire tout ce qu'il faut pour y parvenir, à mettre ses tripes sur la table pour convaincre les Français qu'il a envie d'avoir envie. Car une élection présidentielle, ça ne se gagne pas uniquement sur la stature, la compétence, la responsabilité reconnue à Édouard Philippe, mais sur la niaque. Une présidentielle, il faut aller la chercher avec les dents, souligne un soutien de Gabriel Attal. Un candidat potentiel à la présidentielle enfonce le clou. Les gens veulent savoir ce que vous avez dans le ventre. Et le parallèle avec le mentor d'Édouard Philippe, Alain Juppé, revient souvent. Alain Juppé, le favori de la primaire à droite en 2016, finalement coiffé au poteau par François Fillon, un souvenir dont une ancienne jupéiste tire les enseignements. Édouard Philippe est devant depuis très longtemps, d'où la nécessité de prendre des risques, d'être neuf sur les propositions, la manière dont on veut les porter. Il faut qu'il se fasse violence.
1: Mais qu'est-ce qu'en pensent les proches du candidat ?
6: Forcément, ils ne voient pas les choses de la même manière. Un de ses lieutenants reconnaît qu'Édouard Philippe est un homme pudique, insondable, mais n'accepte pas le procès en dilettante. militantisme que ses concurrents lui font. Il a souvent donné l'impression de ne pas être investi, mais il est là pour preuve, dit-il. Édouard Philippe va s'endetter personnellement. Il n'y a pas beaucoup de mecs

0: qui s'endettent personnellement s'ils n'ont pas envie. Ajoutant, lui, il n'a pas hérité d'un parti, il l'a créé. Et c'est plus dur de se faire élire maire du Havre que député d'ici les Moulineaux. Un coup de griffe vengeur à Gabriel Attal.
1: Edouard Philippe, qui a une occasion de faire mentir ses détracteurs avec son meeting à venir.
0: Oui, c'est un vrai test. Il va devoir fendre l'armure, montrer qu'il peut être charismatique et ne pas promettre que du sang et des larmes, par exemple, sur les retraites. Les 67 ans, est-ce que ça fait gagner ? S'interroge un centriste. Un ministre va plus loin. Il faut quelqu'un derrière le micro qui vous touche un petit peu au cœur. Autrement dit, sans aller jusqu'à vendre du rêve ou raser gratis, Édouard Philippe doit au moins donner un peu d'espoir et montrer qu'il a faim.
1: Valérie Gaz pour la chronique politique. Dans un instant, l'actualité africaine sur RFI. Et c'est aussi d'ailleurs dans Jeune Afrique, l'actualité. Catherine Poté, vous êtes avec le directeur de la rédaction du magazine.
2: À la une de Jeune Afrique cette semaine, une enquête sur les livraisons d'armes russes au Mali via la Guinée. Bonjour François Soudan.
3: Bonjour Catherine.
2: Conakry, Bamako sur mer, c'est le titre de cette enquête. Vous nous expliquez pourquoi. Et il est question en fait d'un corridor logistique.
3: Oui, nos journalistes, Matteo Maillard, Fatou Diallo, Diawo Barry, ont retracé l'itinéraire d'au moins 5 cargos rouliers russes depuis les ports de Mourmansk et de Kaliningrad jusqu'à celui de Conakry en 2025 et cette année en 2026, avec à leur bord des chars de combat, des avions en pièces détachées, des missiles, de l'artillerie, des camions militaires, des drones, des munitions, etc. Alors même si la Guinée a une coopération militaire avec la Russie, ce matériel ne lui était pas destiné, puisqu'il n'a fait que transiter sur son sol avant d'être acheminé vers le Mali, où il a été réceptionné par l'Africa Corps, le corps expéditionnaire russe. Le déchargement se fait rapidement, discrètement, parfois de nuit, dans un périmètre sécurisé du port de Conakry, qui jouxte le terminal bauxite où opère une filiale du géant russe des minerais Rusal, ce qui évidemment facilite les choses. Puis la cargaison est acheminée par la route en convoi sous protection de l'armée guinéenne jusqu'à la frontière malienne au niveau de Kouré-Malé, où elle est prise en charge par les éléments de l'Africa Corps.
2: Et précision importante, François Soudan, Conakry n'est pas le seul port à jouer le rôle de plateforme de transit pour les Russes de l'Africa Corps.
3: Non, alors bon, cet axe Conakry-Bamako, qui est largement documenté, c'est une ligne de vie essentielle pour l'approvisionnement de l'armée malienne et des paramilitaires russes opérant au Mali, puisque c'est leur seul accès sécurisé à l'Atlantique. Mais par ailleurs, c'est vrai, l'Africa Corps dispose d'autres portes d'entrée plus à l'est, dans le golfe de Guinée. Depuis la rencontre entre les présidents Fornia Singbe et Vladimir Poutine en novembre dernier à Moscou, la marine russe a officiellement accès au port de Lomé. Elle a également accès à celui de Malabo, en Guinée équatoriale, où, selon nos informations, Catherine, opère environ 350 instructeurs de l'Africa Corps dans le cadre d'un vaste programme de formation.
2: Et puis la marine russe, depuis l'invasion de l'Ukraine, est en partie illégale. C'est la fameuse flotte fantôme qui circule sous de faux pavillons pour contourner l'embargo contre Moscou, et notamment de faux pavillons africains.
3: Alors, selon le dernier décompte, c'était en avril, environ 630 navires sillonnent les océans avec à leur bord du pétrole ou du gaz russe placé, on le sait, sous embargo des pays du G7. Alors, cette flotte fantôme a recours d'abord à des pavillons dits de complaisance, dont un bon nombre sont africains. Libéria, Guinée équatoriale, Togo, Gabon, Sierra Leone, Comores, Cameroun, Tanzanie, etc. Ces pavillons se négocient à Dubaï, avec l'accord le plus souvent des États concernés, lesquels ne reconnaissent pas les sanctions imposées à la Russie, et profitent par ailleurs des prix particulièrement attractifs du pétrole russe. Mais cette flotte, c'est vrai, cette flotte fantôme a aussi recours à des faux pavillons. Alertés par l'arraisonnement, c'était en septembre dernier, au large des côtes françaises d'un pétrolier russe dont le port d'attache affiché était Cotonou, les autorités béninoises ont ainsi découvert que pas moins de 33 pétroliers naviguaient sous pavillon du Bénin avec des faux documents estampillés République du Bénin, des faux établis à Cotonou et à Dubaï. L'enquête est en cours, Catherine.
2: Merci François Soudan. Cette enquête donc sur les livraisons d'armes au Mali et sur les faux pavillons africains est à retrouver sur jeuneafrique.com.
1: Et vous, Catherine Poté, on vous retrouve dans un quart d'heure pour la revue de presse. Merci beaucoup.
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1: Le festival 18h26 s'annonce pour le mois de décembre 2026 dans la vallée de la Drôme. Appel à candidature. Nous recherchons des fenêtres pour accueillir chez vous un des spectacles du calendrier de l'Avent vivant. Et nous cherchons des artistes pour jouer un spectacle dans une fenêtre. Les infos et les inscriptions sont sur casbah.art. Bonne journée.
2: Hey, les Bretons de l'Est fêtent leurs 20 ans le vendredi 3 juillet à 20h30 au Théâtre de Verdure de Grannes dans le cadre des Vendredis de Grannes. 20 ans de scène cette année. S'inspirant des musiques de l'Est, Tzigane, Manouche ou Klezmer, leur interprétation se révèle plus volcanique que balkanique. Les Bretons de l'Est proposent un véritable spectacle musical, humoristique, rythmé et entraînant. Alors, rendez-vous le 3 juillet.
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4: Bonjour à toutes et à tous. Donc pour la lecture du Crétois paru le 26 juin 2026, dans le studio, il y a Brigitte, Marie-Hélène, Thierry et Sarah pour la lecture et Béatrice à la technique. Cette semaine, le Crétois propose une sélection non exhaustive des événements qui vont animer l'été dans la vallée. Et nous, à la radio, on vous propose une sélection non exhaustive de la sélection du Crétois. Alors, pour commencer, Thierry, qu'est-ce que tu as à nous proposer ?
5: Ah, ben j'ai le Cray Jazz Festival. C'est du 2 au 8 août à Cray. Ce sont des concerts, des conférences, des stages, des ateliers. Depuis maintenant 50 ans, la scène incontournable du Cray Jazz Festival accueille en plein air jusqu'à 2000 personnes avec une programmation variée au tarif attractif. Le Cray Jazz Festival du 2 au 8 août à Cray.
4: Merci Thierry. Marie-Hélène, tu veux nous parler de quoi ?
6: Alors je parlerai volontiers du Jazz au Village. C'est un festival qui a lieu du 5 au 18 juillet. Pour faire vivre le jazz dans toute la vallée, Cray Jazz propose en préambule du festival plusieurs dates de concerts intimistes en plein air dans les villages de la vallée. Et c'est donc sur Vaugelas, Oliveron, Oust, Eure et puis Saint-Martin, du 5 au 18 juillet.
4: Brigitte, de quoi tu nous parles ce matin ?
7: De Grane. Alors, le Théâtre de Verdure vous accueille les vendredis jusqu'au 28 août. Et c'est donc à Grane, ça s'appelle les vendredis au vert.
4: Marie-Hélène.
6: Alors, on a aussi bientôt, puisque c'est aujourd'hui et demain, la fête de la Saint-Pierre à Cray. Comme tous les ans, c'est du 27 au 28 juin avec corso, fêtes foraines, concerts variés sur toute la ville de Cray.
4: Et c'est moi-même qui vais vous parler de la fête qui fait vibrer la Drôme chaque été. Je parle de la fête du Picodon. C'est à Sous, samedi 18 et dimanche 19 juillet. Mais Thierry, tu as encore d'autres événements à nous présenter ?
5: Et oui, c'est la 37e édition du festival Mozart dans la Drôme, qui s'appelait avant le festival Mozart. Et maintenant, il a lieu dans tout le département. Il se tiendra du 5 au 19 juillet, le festival Mozart dans la Drôme.
4: Mais encore ?
5: Eh bien...
4: Mozart ?
5: Mozart le off aussi, parce que maintenant, depuis 2 ans... Les 4 et 5 juillet, à Sous, il y a une série de concerts, de spectacles, d'expositions. C'est comme les plus grands festivals. Mozart a aussi son off, une aventure artistique débridée proposée par les associations saouniennes et les bars du village.
4: Brigitte, en Gervanne ?
7: Un festival art et culture en Gervanne-sur-Scie. Cet été, pour sa 7e édition, le Festival Art et Culture en Gervanne-sur-Scie a concocté un programme riche et exigeant. Ce sera donc du vendredi 28 juin au vendredi 28 août, donc des concerts, spectacles, théâtres, etc.
4: À toi Marie-Hélène, parce qu'il y en a encore beaucoup. En fait, pour vous dire, les 5 premières pages du journal paru le 26 juin, ce sont les festivités de l'été. Mais restez quand même avec nous, parce qu'après le morceau de musique de la semaine, il y aura quelques articles. Alors Marie-Hélène.
6: Le suivant qu'on peut vous proposer, c'est Aoustock Festival. C'est du vendredi 10 au samedi 11 juillet. Et c'est à Oust, et c'est le 10e événement, et c'est plein de concerts dans la vallée.
4: Dans la vallée. Bien. Et dans les châteaux ? Thierry ?
5: Eh bien oui, vous savez que depuis quelques années, il y a le festival Opéra et Château. Cette année, c'est du 27 juin au 26 juillet. Alors ça a lieu dans différents lieux, à Cray, à Suse, à Livron et à la Répara au Ripple. Et il y a 8 représentations, 5 ont lieu à Cray, le festival Opéra et Château.
4: Brigitte, tu as l'intention d'aller vers Dieulfi ?
7: À Dieulfi, un autre festival qui s'appelle Oasis Bizart. Donc, depuis 1991, l'association Bizart Nomade imagine des événements ouverts au métissage et aux différentes formes de création artistique contemporaine. C'est donc à Dieulfi du 3 au 5 juillet.
4: Un dernier événement, Marie-Hélène, dont tu peux nous parler ?
6: Oui, alors celui qu'on propose ensuite, c'est la Tongue électrique. C'est un festival rock à Gigor et ça se passe le 31 juillet et le 1er août.
4: La découverte musicale de la semaine de Olivier Chaplotte, c'est Creed, Heavy Rock American. Creed est un groupe de heavy rock américain fondé en 1995 en Floride par quatre amis désireux de tenter leur chance en musique. Nous allons en écouter un morceau dès maintenant.

0: Nous passons maintenant aux articles. Donc, on a fait l'inverse de ce qu'on fait d'habitude. C'est Brigitte, tu commences pour le premier article.
1: Le premier article qui concerne Fonlore, qui a sa grande maison d'accueil, parce que les quatre maisons d'accueil spécialisées ont été réunies à Blacon. Il faisait chaud le mercredi 17 juin, au moment de l'inauguration de la nouvelle maison d'accueil spécialisée de l'Institut médico-éducatif de Fonlore à Mirabel et Blacon, sur la route de Beaufort. Il faisait surtout chaud dans les cœurs de toute l'équipe encadrante, des éducatrices, des membres du conseil d'administration, de l'association Vivre à Fonlore, des 30 résidents et de leurs familles, et de tous les bénévoles et représentants de financeurs qui ont mené à bout ce chantier démarré en 2022. L'IME de Fonlore, spécialisée dans l'accueil des enfants et adultes porteurs de polyhandicap et de troubles du spectre autistique, avait dû revoir son organisation à la suite de la demande de regroupement de ces quatre maisons d'accueil pour adultes formulée en 2018 par l'Agence régionale de santé, à savoir la Maison Bleue à Cré, la Oustan de Val-Massel et l'Aigue-Massel à Oust. Après un premier projet avorté, visant à regrouper l'ensemble des résidents dans une seule des quatre maisons, l'association a fini par trouver un terrain à Blacon, à côté de l'usine Sofila, l'ex-Gervatex, pour y bâtir le nouveau foyer de ses résidents, lequel prit la forme d'un beau bâtiment en étoile, de plein pied, bien isolé, doté d'un jardin partagé et d'une vue sur les trois becs.
2: Une page se tourne. C'est un pari réussi, s'est réjouie Muriel Paré, présidente du conseil d'administration de l'association Vivre à Fonlore. Très émue, celle qui est aussi conseillère départementale a tenu à remercier Denis Benoît, l'ancien maire d'Oust, disparu en août dernier, pour son soutien sans faille à ce projet, mais aussi les élus de Mirabel et Blacon pour leur accueil, ainsi que la famille Gontard qui a vendu le terrain à l'association. Rien ne peut se faire sans le soutien et l'engagement des élus locaux, a insisté Muriel Paré. Ceux-ci étaient d'ailleurs nombreux ce mercredi, tels Muriel Lorenzetti, maire de Mirabel et Blacon, Jean-Marc Bouvier, maire de Montoison, Laurent Saïne, maire de Montclar-sur-Gervanne. Était également présent la députée Marie Pochon ainsi que des représentants du conseil départemental. À l'aide de deux architectes et d'une bonne dizaine d'artisans locaux, cette nouvelle maison d'accueil a pris place sur une parcelle de 13 000 m² et s'étend sur 1 640 m² avec quatre parties. Trois unités de vie comprenant 10 chambres où vivront les résidents et une unité dédiée à des services mutualisés et à un pôle rééducation. De quoi accueillir dignement les 30 résidents et le personnel qui s'occupe d'eux. Lesquels résidents ont dû donc déménager, ce qui n'a pas été une mince affaire, comme l'a souligné Nora Bakri, secrétaire de direction de Fonlore, racontant trois journées de déménagement intense et millimétré, avec des résidents forcément perturbés, à l'instar de Jacqueline qui disait avoir peur d'être oubliée. Heureusement, elle ne le fut pas. Les anciennes maisons ne seront pas abandonnées. La Oustan accueillera une colocation de personnes atteintes d'Alzheimer. La MJC Ninichaise a un projet à Val-Massel, à Oust. Quant au directeur de Fonlore, Emmanuel Girin, il a annoncé son départ prochain. 56 ans après sa création, une page se tourne pour l'association Vivre à Fonlore. Voilà, cet article a été écrit par Blandine Flippot.
0: Lever les tabous sur la santé sexuelle. L'hôpital de Cré était présent au marché pour parler sexualité. On aborde la santé sexuelle dans son ensemble, que ce soit les infections sexuellement transmissibles, les grossesses, mais aussi le bien-être et le plaisir, explique Anne-Laure Bonnardel, conseillère conjugale et familiale au centre de santé sexuelle de l'hôpital de Cré. À l'occasion de la semaine de la santé sexuelle, le centre hospitalier tenait un stand sur le marché Place de la Halle au Blé, le mardi 16 juin. L'idée de cette initiative, faire connaître le centre de santé sexuelle de Cré et parler contraception, consentement ou encore violence sexuelle. Il y a pas mal de monde qui est passé. Les gens sont là depuis 8 heures, s'est réjouie Julie Perron, coordinatrice à la gare à coulisses, venue pour promouvoir l'événement « On en parle » sur le thème de la sexualité. Briser les tabous et les idées reçues, c'était l'envie de Phil Stumpf, l'un des 3 anesthésistes de l'hôpital, principalement autour de la vasectomie. Certains hommes pensent que ça dévirilise, alors que c'est le contraire, les études montrent que c'est même bénéfique. Pour mémoire, la vasectomie est une méthode contraceptive masculine considérée comme définitive, consistant en l'interruption des canaux déférents. Denis Lochu, qui fait partie du collectif Cresticule, qui crée des contraceptions masculines thermiques, explique. On témoigne à notre entourage que ce ne sont pas que les femmes qui peuvent utiliser des moyens de contraception. Le but est aussi d'encourager les études scientifiques qui ne sont toujours pas faites à ce sujet, déplore-t-il. C'est un article de Rosaline Jacot.
3: La tarification sociale à la cantine, c'est pour la rentrée. La municipalité de Crest a fait adopter les nouveaux tarifs de cantine lors de la séance du conseil municipal du 17 juin. C'était une des promesses phares de campagne de la liste AVEC, menée par Athénaïs Couidry. La mise en place d'une tarification sociale de la cantine scolaire. 3 mois après les élections qui a vu cette équipe remporter la mairie, ce sujet s'est retrouvé au menu du conseil municipal consacré en grande partie à l'obligation faite à la nouvelle majorité de faire approuver les comptes financiers uniques de 2025 ainsi que le budget supplémentaire général et ses annexes, eau, assainissement, transport et réseaux de chaleur. Lequel budget supplémentaire s'est accompagné de nouvelles dépenses concernant donc le service de cantine, mais aussi de nouvelles études pour le devenir de l'ancien hôpital, ainsi que la réouverture d'un poste de directeur de cabinet du maire laissé vacant sous le mandat de Stéphanie Karcher. Une dépense de 60 000 euros par an que n'ont pas manqué de critiquer plusieurs élus d'opposition, regrettant que les économies faites par la maire sortante n'aient pas été poursuivies par la nouvelle majorité. S'agissant de la nouvelle tarification de la cantine, Simon Pelletier, adjoint délégué à l'éducation et à l'enfance, a expliqué la démarche. Notre objectif était clair, une mise en œuvre pour la rentrée 2026-2027. Pour cela, nous avons travaillé pour trouver un budget pour cette mesure. Ajoutons au passage que le dispositif de la cantine à 1 euro, subventionné par l'État, a été d'emblée écarté, n'étant plus accessible pour les communes depuis juillet 2025. La nouvelle équipe municipale s'est donc orientée pour une tarification progressive, fondée sur des critères sociaux et de revenus. D'un point de vue strictement budgétaire, en tenant compte des exigences d'un meilleur encadrement des enfants à la cantine, c'est une condition demandée par la CAF pour le versement d'une compensation financière, Simon Pelletier a annoncé un surcoût de 3 392 euros en 2026 pour la mairie, en vue de l'application de la tarification sociale, à laquelle il faut ajouter la mise en route de la nouvelle salle de restauration Anne-Pierre-Jean.
1: Et tout sera automatique. L'élu en charge de l'éducation a ensuite détaillé cette nouvelle tarification. Actuellement, le tarif est de 3,80 € le repas à la cantine, 3,60 € à partir du 3e enfant. À la rentrée prochaine, il y aura 5 tarifs qui s'échelonneront de 2,80 à 4,80 selon le quotient familial. L'adjoint délégué à l'éducation résume l'intention. On reste sur un tarif inchangé pour la classe moyenne. Ce sera moins cher pour les gens qui ont moins de revenus et un peu plus cher pour ceux qui en ont plus. Et d'annoncer à l'attention des parents, tout sera automatique, il n'y a rien à faire. Nous irons nous-mêmes chercher les informations auprès de la CAF et en cas de changement de situation, on pourra changer très facilement. Cette proposition a été suivie d'échanges nourris avec les élus d'opposition. Ainsi, Jean-Pierre Point s'est inquiété d'une surcharge brutale du service de cantine déjà saturé de Royonnaise, ce qui préoccupe aussi l'élu à l'éducation qui a évoqué la possibilité d'instaurer 3 services. Le choix fait du quotient familial a été questionné par Magali Imper-Martin, citant un rapport de la Cour des comptes, qui recommande plutôt de se référer à la déclaration de revenus. Un choix assumé par Simon Pelletier. C'est une question d'accès aux droits. Se baser sur la déclaration des revenus, c'est plus juste, mais ça demande des calculs constants de la part des services techniques. Ce que la Cour recommande, c'est que ce soit à la CAF de le faire. Une réponse qui n'a pas satisfait Rose Mariton au nom de la justice sociale. L'élu d'opposition a regretté le manque de vision à long terme de cette décision, dénonçant une mesure bâclée, mal pensée, quoique intéressante sur le fond. À l'issue de ce débat, la nouvelle tarification sociale de la cantine a été adoptée par le conseil municipal par 27 voix pour, 1 contre, Rose Mariton, et une abstention, Audrey Corneille. Le reste de l'opposition a voté pour. C'est un article de Blandine Flipeau.
2: À Gigoré-Lauzeron, un projet microscopique mais pharaonique. La charpente de l'église Saint-Pierre a été refaite avec du pain local. Il n'y avait rien de banal ce vendredi 19 juin, en fin d'après-midi, au pied de l'église Saint-Pierre à Gigoré. Déjà parce qu'on inaugurait la fin des travaux invisibles. Ensuite parce que le projet en question était à tel point hyper local qu'il aurait pu demeurer dans le secret de la petite commune de Gigoré-Lauzeron. Et enfin, parce qu'en guise de ruban coupé par les élus, on avait installé une partition géante du champ des partisans. Ce beau projet, qu'a rapidement présenté le maire, David Garret, ne remonte certes pas aux origines de l'église Saint-Pierre, dont les premières pierres auraient été posées là au XIe et XIIe siècle, à la demande du seigneur Béranger, en l'honneur de Saint-Pierre, Saint-Jean et Saint-Michel-Archange. Le projet n'en est pas moins depuis longtemps dans les placards de la municipalité. En 2019, l'ancienne maire, Béatrice Martin, demandait un diagnostic sanitaire de l'édifice qui officialiserait ce que l'on savait déjà plus ou moins, l'église Saint-Pierre, d'une simplicité et d'une beauté rare, est très dégradée, sa charpente est délabrée, raconte David Garret, si bien que l'une de ses voûtes menace de s'effondrer. Pendant la mandature suivante, la commune propriétaire du bâtiment commence à monter un projet audacieux avec le soutien de la communauté de communes du Val-de-Drôme. L'idée du conseil municipal, quelle est-elle? Pourquoi ne pas utiliser du bois issu de la forêt communale pour rebâtir la charpente de l'église Saint-Pierre? Ambitieux, le projet séduit et trouve des financements auprès du département, de l'État, de la CCVD et de la fondation privée Crédit Agricole Fondation du Patrimoine. 80% des 377 000 euros nécessaires à sa réalisation sont ainsi réunis, tandis que la commune met au pot les 60 000 euros restants. Les travaux sont finalement lancés à la fin de la mandature 2026 et achevés en mars dernier.
3: La maîtrise d'œuvre a été confiée au cabinet d'architecture Euroa Texus, qui compte dans ses rangs un architecte du patrimoine, Martin Villemagne, avec son associé Mathieu Cornet. Ils vont se plonger corps et âme dans cette aventure microscopique mais pharaonique, raconte-t-il. Les architectes, avec les agents de l'Office national des forêts, sont allés chercher un à un les pins lariciaux qui seront ensuite utilisés pour telle ou telle partie de la Charente, comme jadis, quand les navigateurs allaient chercher les arbres les plus propices à se transformer en coque de navire. Les pins lariciaux de Gigoré, à ne pas confondre avec les pins de Beaufort, doivent être travaillés verts, ce qui a aussi posé un certain nombre de contraintes techniques aux charpentiers de Reboulet, entreprise à Livron. Les élus présents à l'inauguration n'ont pas manqué de saluer l'originalité et l'audace du projet du conseil municipal de Gigoré-Lauzeron. Christine Marion, présidente de la CCVD, a vu un modèle d'économie circulaire, mettant en valeur le patrimoine et les ressources locales, tant pour le bois que pour les entreprises mobilisées. Les conseillers départementaux, Muriel Paray et Daniel Gilles, ont quant à eux rappelé l'importance des aides du département aux communes pour les projets structurants comme celui-ci. Enfin, Séverine Brugnot, élue à la culture à Gigoré-Lauzeron, a résumé la philosophie de la commune dans ce projet. Défendre un lieu communal qu'on met à la disposition des habitants pour la culture dans le respect de son histoire et de sa dimension sacrée. C'est un article de Martin Chouraki.
0: Voilà, c'est terminé pour cette semaine. La lecture du Crétois paru le 26 juin a été faite, alors pas tout le Crétois, mais quelques articles. Donc, il y avait Brigitte, Marie-Hélène, Thierry, moi-même Sarah et Béatrice à la technique. Vous pouvez retrouver l'intégralité du journal sur le site le-crétois.fr ou en allant vite acheter un numéro chez votre marchand de journaux. On vous dit à la semaine prochaine. Au revoir.
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0: C'est fini.

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2: Bonjour, aujourd'hui dans les autres voies de la presse, nous vous proposons la suite de notre entretien avec Jean-François Hamel à propos de son livre « Les feuilles de l'après-mai, une histoire littéraire du gauchisme ». Son livre aborde au cœur des années 70 la parution de dizaines de journaux qui naîtront des rangs du gauchisme et perpétueront l'insubordination poétique, rhétorique et médiatique du soulèvement de mai. Cette presse dite tour à tour libre, parallèle et sauvage ne cesse d'expérimenter la performativité politique des actes d'écriture, c'est-à-dire leur capacité à agir et à faire agir. Tout de suite, donc, deuxième partie de notre entretien avec Jean-François Hamel. Dans votre ouvrage, vous terminez alors qu'on est sous un flot de paroles, de créations, de médias, une diversité de titres. Vous terminez quasi avec cet exemple donc de Deligny, donc et là où c'est le droit au silence. Donc qui Deligny lui-même qui dit que toute prise de parole serait l'expression de la servitude volontaire. On a l'impression que face à ce grand déballement de mots, d'écrits, de slogans, de dazibao et autres, d'un seul coup là. Ben, en fin de compte, même là, on s'est fait piéger. On est encore dominé par le système.
3: Je ne sais pas si Deligny a raison. Je ne veux pas, en le citant à la fin du livre, dire qu'il a mis fin au gauchisme. Ce que je remarque, c'est que dès 68, il y a chez les militants et les militantes une croyance dans les pouvoirs de l'écrit. Il y a la conviction qu'il n'y a pas d'émancipation sans la venue à l'écriture, d'où toute une série de pratiques qui vont favoriser la venue à l'écriture de celles et ceux qui en sont généralement exclus. Par exemple, le genre de l'enquête. On mène des enquêtes pour que les enquêtés deviennent eux-mêmes des enquêteurs, pour que ceux sur lesquels on mène une enquête écrivent le rapport d'enquête. C'est présent dans les cahiers de mai, c'est présent même dans le Torchon brûle à certains égards, c'est présent dans le groupe d'information sur les prisons mené par Foucault. Donc cette croyance dans les pouvoirs de l'écrit, dans les puissances émancipatrices de l'écriture, va en effet commencer à être questionnée vers 71, 72, dans un journal comme Tout, par exemple, Guy Oquedgem va questionner cette croyance assez tôt. Mais Deligny, il m'a intéressé parce que il est l'objet d'une attention très, très grande de la part des journaux gauchistes en 74, au moment où on commence à dire que le gauchisme est mort. Et on voit dans La Gueule ouverte, journal écologiste, mais qui est très, très proche du gauchisme plus traditionnel à l'époque, et dans Libération, des articles sur l'expérience de Deligny. Et ces articles, systématiquement, soulignent le fait que les déçus de 68 devraient s'intéresser ou devraient même se réfugier dans les Cévennes, là où travaille Deligny, où il accueille des enfants autistes et là où il accompagne ses enfants mutiques au quotidien. Et Libération publie un dossier de 4 pages sur Deligny qui s'intitule en effet « Le droit au silence ». Et c'est évidemment paradoxal parce que Libération se donnait au moment de sa création comme mandat de rendre la parole au peuple. Et tout à coup, à peine 2 ans après ses premières formulations, Libération parle du droit au silence. Et Deligny dit en effet, quand on prend la parole, on est pris par elle. A-t-il raison, a-t-il tort? Là n'est pas la question pour moi. Ce qui m'intéresse, c'est que les gauchistes s'intéressent soudainement à cette hypothèse. Prendre la parole n'est peut-être pas aussi émancipateur qu'on l'a cru. Il y a aussi des effets d'usurpation, de confiscation de la parole. Il y a aussi des risques, le risque de parler pour les autres, de parler à la place des autres. Et il y a toute une série de questionnements qui traversent la période et qui ressurgissent là, vers 73-74. Et Deligny, à cet égard, est un exemple, un signe des temps. De ce regard critique que les gauchistes, à la fin de la période gauchiste, portent sur leur propre investissement dans les écritures de presse.
2: Et ce propre investissement, justement, ne pourrait-il pas expliquer un peu le non-renouvellement ou, en disant qu'au bout d'un certain nombre d'années de pratiques, d'écriture, de publication de journaux, en fin de compte, ben, ils sont rentrés un peu dans une habitude qui a fait qu'eux-mêmes répètent un petit peu ce qui était critiqué au départ et qu'ils prennent le pas, qu'ils ne donnent plus la parole, mais qu'ils la prennent pour continuer à écrire dans leur propre publication.
3: Il y a très certainement une routinisation des pratiques et des usages de l'écrit. La période la plus inventive, c'est vraiment de 70-72. Les deux années précédentes restent assez proches, je le disais, de la presse d'extrême-gauche traditionnelle. Les deux années suivantes, 72-74, je dirais, capitalise sur l'inventivité du milieu de la séquence. Mais au-delà de ça, il y a un facteur externe qui me semble devoir être pris en compte. C'est celui-ci. La période gauchiste et la période d'effervescence de la presse gauchiste coïncident très exactement avec le passage de Raymond Marcellin au ministère de l'Intérieur. Or, les historiens l'ont bien montré, Raymond Marcellin instrumentalise la loi sur la liberté de la presse pour réprimer les gauchistes, c'est-à-dire qu'il utilise la loi de 1881 pour sanctionner les militants et les militantes de base qui distribuent les journaux, qui écrivent dans les journaux. Et il y a toute une répression qui est une répression de la presse qui sert ultimement à faire taire la contestation née de 68. Et cette répression menée par Marcellin, elle a d'abord pour effet, au début de la séquence, de confirmer aux gauchistes que les écritures militantes ont une puissance politique. Si le ministère de l'Intérieur réprime la presse, c'est bien parce qu'il la craint. C'est bien parce que ses écrits risquent de mettre le feu aux poudres ou de mettre le feu à la plaine, comme disaient les Mao. Mais en 1974, Marcellin quitte le ministère de l'Intérieur. C'est l'élection de Giscard d'Estaing. Et Giscard d'Estaing va, dès son premier conseil des ministres, annoncer en fanfare qu'il n'y aura plus de poursuite de la presse et que le vieux délit d'offense au chef de l'État, qui avait souvent été utilisé pour réprimer les journaux sous De Gaulle et sous Pompidou, cette offense au chef de l'État, ce délit, ne fera plus l'objet de poursuites devant les tribunaux. Le lendemain matin, le journal Libération fait sa une avec un article qui dit « Maintenant, on a le droit d'insulter Giscard ». Et c'est une suite d'injures, tête molle, saucisse sans moutarde, bon, et là, c'est les plus faciles. Certaines sont très vulgaires, certaines sont parfaitement insolentes. Et on voit bien que là, au fond, la contestation gauchiste se retourne un peu en farce, en humour potache. Et je pense que c'est significatif, peut-être encore plus que la présence de Deligny dans les journaux gauchistes en 1974. La répression qui avait des effets mobilisateurs tombe. Les effets mobilisateurs tombent aussi. C'est un phénomène très connu dans la sociologie des mouvements sociaux. Il y a une dynamique répression-mobilisation. C'est comme ça que commence mai 68. Quand les flics se mettent à taper sur les étudiants, ben voilà, grandes manifestations, grève générale dans Paris, et puis les grèves sauvages vont commencer. Au fond, pendant toute la séquence gauchiste, la répression de la presse va avoir des effets de mobilisation et va inciter les militants à redoubler d'ardeur et d'inventivité dans leurs journaux. Et à un moment, quand le gouvernement décide de ne plus réprimer la presse, cette puissance insurrectionnelle de l'écrit paraît s'estomper. Et l'un des moteurs de l'inventivité de la presse gauchiste se trouve effacé.
2: Vous ne pensez pas qu'on est un peu, du moins en France, dans une situation similaire avec Darmanin qui tente de censurer l'expression justement de la gauche, de l'ultra-gauche, selon comment est-ce qu'il nomme tout ça. Une situation politique également assez dure avec de la répression dans les manifestations et les différents mouvements. Est-ce que c'est une situation qui, des fois, semble un peu identique avec également des lois contre les casseurs et vraiment une censure qui est présente?
3: Tout à fait. C'est-à-dire que je pense que il y a un verrouillage juridique de la contestation en France depuis 2016, très nettement, une répression très grande depuis la loi travail et sans doute même avant. C'est un contexte complexe là aussi. Les lois antiterroristes ont complètement changé le système répressif. Et puis la contestation est aussi là vraiment mise à mal. Ce qui m'apparaît aussi très très proche de la période actuelle, c'est des revendications de la liberté d'expression qui aujourd'hui sont mises au service de l'extrême droite et je dirais de ceux et celles que les gauchistes conspuait. C'est-à-dire que là, on a une espèce de retournement de la liberté d'expression. Les gauchistes voulaient tout dire, revendiquaient le droit de tout dire. Et aujourd'hui, on le voit bien, le droit de tout dire, il est l'objet d'une reprise par ceux et celles qui tiennent des discours racistes, xénophobes, transphobes, misogynes, etc. Ce qui me semble néanmoins demeurer de la leçon des gauchistes, c'est qu'il ne suffit pas de tout dire. La liberté d'expression ne consiste pas seulement à tout dire, il faut aussi agir pour démocratiser l'expression, il faut agir sur la distribution sociale du droit à l'expression politique. Donc se demander qui parle. Qui parle pour qui? Qui parle au nom de qui? Et la leçon gauchiste, me semble-t-il, est celle-là. Il n'y a pas d'espace public véritablement libre, véritablement démocratique, tant qu'il n'y a pas une distribution égalitaire du droit à la parole. La liberté d'expression ne se réduit pas au périmètre des discours acceptables. C'est aussi l'extension maximale des locuteurs et des locutrices qui peuvent accéder à l'espace public. Et il me semble que dans les débats aujourd'hui sur la liberté d'expression, c'est cette question qu'on a un peu oubliée et qui, justement, permet à l'extrême droite de revendiquer la liberté d'expression, au nom, toujours, du droit de tout dire, y compris de dire ce qui fâche, mais faisant complètement écran à une véritable démocratisation de l'accès à l'espace public. Il refuse que des voix minoritaires émergent dans l'espace public. Il revendique le droit de tout dire pour faire taire les voix minoritaires. Or, le gauchisme précisément soulignait qu'il n'y avait pas d'espace public démocratique sans l'émergence de ces voix minoritaires qui contestent les discours dominants et les autorités officielles.

0: facile en termes d'expression de tout un chacun que l'écrit.
1: Oui, je pense en effet qu'il y a des limitations à l'écrit qui sont évidentes et dont les gauchistes avaient aussi conscience. On le voit bien dans plusieurs journaux, de manière à permettre à ceux qui n'écrivent pas selon les codes et les normes dominants, on accepte, on accueille et même on suscite ce que l'on appelle des écritures ordinaires. Alors, les journaux de l'après-mai se mettent à publier des extraits de journaux intimes, des lettres privées, des poèmes amateurs, dans les cahiers pour la folie, par exemple. On trouve des textes produits par des psychiatrisés qui n'ont absolument rien à voir avec l'information ou la contre-information au sens strict. On est là dans des écritures testimoniales, dans des écritures à la première personne. Et c'est en effet pour démocratiser l'accès à l'expression que ces journaux gauchistes ouvrent le spectre des écritures admises, que les écritures ordinaires en viennent à intégrer les journaux. Mais il n'en reste pas moins aussi qu'il y a cette limite. Comment rendre la parole par la presse écrite, à celles et ceux qui n'écrivent pas. Et ça, c'est aussi une des questions que pose Deligny. C'est pour ça que l'intérêt que les gauchistes lui portent m'intéresse. Deligny, il fait face à des enfants qui non seulement n'écrivent pas, mais qui ne parlent pas. Et il faut chercher là, et c'est ce qu'il fait, d'autres formes d'expression pour faire entendre non pas leur voix, mais leur existence, leur forme de vie, leur manière d'être. Et en effet, un renouvellement médiatique est alors nécessaire. Et je pense que les radios pirates notamment, ont pris le relais de cette démocratisation de l'expression. Et aujourd'hui, on le voit aussi avec les médias numériques. Malgré les hiérarchies algorithmiques, malgré les effets de censure, les effets de filtre, les effets de sélection des réseaux sociaux, il y a quand même des plateformes qui émergent, des blogs, des sites qui portent des paroles, des images, des écrits qui généralement, jusque-là, étaient tenus en marge de l'espace public. En somme, la leçon de tout ça, c'est aussi que aucun médium ne permet de rendre la voix à tous et à toutes. Tous les médiums ont des limitations, à la fois en ce qu'ils permettent d'exprimer et en regard de ceux et celles qui peuvent s'y exprimer.
0: On va changer de continent. Je voulais vous demander, vous êtes intéressé justement un peu à cette presse des années 70, fin des années 60 en France. Est-ce à dire qu'il n'y a pas eu un mouvement de presse indépendante à la même époque au Québec, alors que vous êtes frontalier avec les États-Unis où il y a quand même eu un gros mouvement, entre autres avec la Free Press aussi et le syndicat. Quelle a été un petit peu rapidement l'histoire, s'il y en a une, de la presse indépendante au Québec?
1: Oui, il y a une histoire de la presse indépendante au Québec. D'abord, ce qui se passe en France et que j'étudie dans les feuilles de l'après-mai n'est pas parfaitement unique. En Italie, en Allemagne, pour en rester à l'Europe, il y a des mouvements aussi très proches, très semblables. On sait à quel point aussi des journaux comme Oz en Grande-Bretagne ont influencé Actuel, Le Parapluie, les journaux de la contre-culture en France. On pense évidemment aux journaux américains qui vont avoir une influence, notamment avec le Liberation News Service, avec l'Underground Press. Et donc, il y a des échanges internationaux, il y a une circulation internationale des pratiques médiatiques, des pratiques de presse, et le Québec n'est pas extérieur à cette histoire. Il y a aussi, à la fin des années 60, des contestations de la jeunesse qui convoquent des

0: imaginaires politiques un peu différents. La tradition de l'extrême gauche au Québec est beaucoup moins longue et beaucoup moins riche qu'en Europe à l'époque. Il y a aussi des questions ici qui se posent et qui ne se posaient pas en France, des questions relatives à la souveraineté nationale, des questions aussi linguistiques, de domination économique aussi entre le monde francophone et le monde anglophone au Québec dans les années 60. Donc, le paysage politique est un peu différent. Et parce que ce paysage politique est un peu différent, la production médiatique le sera aussi. Et donc, je dirais que même s'il y a une inventivité relative de la presse d'extrême gauche au Québec, elle est, pour la presse d'extrême gauche, moins grande qu'en France. En revanche, pour la presse contre-culturelle, là, il y a des journaux absolument passionnants qui ont été produits ici, dont certains circulaient aussi en France, comme Mainmise, qui est bien connue de votre côté de l'Atlantique, qui faisait l'objet de recensions dans Libération, dans La Gueule ouverte, dans plusieurs journaux vers 73-74. C'est un journal véritablement contre-culturel, avec des conseils sur l'usage récréatif des drogues, des reportages sur les communes qui se forment dans les campagnes où on fait sécession par rapport au monde moderne, au monde industriel. C'est le développement aussi de l'écologie politique, ici aussi. Et donc, il existe une presse contre-culturelle très effervescente au début des années 70 au Québec, mais elle ne s'ancre pas autant dans la tradition d'extrême gauche qu'en Europe à la même époque, précisément parce que cette histoire n'est pas ici exactement la même.
1: Et en France, sur ces débuts des années 70, on voit aussi un peu le retour des mobilisations de régionalistes, hein, mais de gauche, hein, que ce soit en Bretagne, en Alsace. Est-ce qu'il y a eu un mouvement similaire au Québec? Je pense bien sûr au Québec par rapport au Canada, mais également aux différents peuples autochtones. Est-ce que les peuples autochtones ont également produit cette forme de littérature prônant un peu la défense de leur culture?
0: Vous me posez une question délicate. D'abord, qui est à la limite de mon savoir, mais aussi parce que ces histoires sont très compliquées, très enchevêtrées, mais je vous réponds au mieux de ma connaissance. D'abord, en effet, en France, début des années 70, cette presse gauchiste, des extensions locales, régionales, le contre-journal à Toulouse, la Côte d'Alerte à Dijon, le journal des Transparents à Tours, la Fosse commune à Saint-Étienne, et on pourrait comme ça allonger la liste. Le Québec étant beaucoup moins densément peuplé, on ne voit pas la même extension territoriale, à ma connaissance, mais il y a néanmoins des initiatives locales qui existent, mais qui sont en moins grand nombre. La question autochtone à l'époque, ça a été bien montré par un Sean Mills, un historien québécois. La question autochtone à l'époque, elle est surtout reconnue et défendue dans les milieux anglophones au Québec et très peu dans les milieux francophones. Il faudra attendre véritablement les années 90 pour qu'il y ait une prise de conscience dans le Québec francophone de ce rapport colonial aux peuples autochtones. Alors, les pratiques médiatiques du monde autochtone qui existaient étaient bien davantage tournées vers la langue anglaise, vers les réseaux militants anglophones et très peu vers les réseaux francophones, qui étaient eux-mêmes dans une quête de reconnaissance. Il faut se rappeler que le Québec, à l'époque, le Québec francophone lutte pour son indépendance avec un point aveugle, un angle mort, la question coloniale et autochtone. Et donc, ces journaux existent, mais il faut les inscrire dans un tout autre réseau, dans un tout autre écosystème médiatique dont je ne suis pas spécialiste et qui renvoie non seulement au Québec anglophone, mais au Canada anglophone, qui, beaucoup plus tôt que le Canada francophone, a pris acte de la question autochtone.
1: Et en effet, c'est une autre histoire, un autre continent. Monsieur Hamel, je vous remercie pour votre patience, votre témoignage. Je rappelle donc le titre de votre livre, Les feuilles de l'après-mai, une histoire littéraire du gauchisme aux éditions Amsterdam. Donc un livre que je conseille à toute personne qui s'intéresse justement à l'histoire de la presse. Et puis surtout, vous avez une approche qui est très très très intéressante. J'ai lu deux fois le livre pour être sûr de comprendre un petit peu ce que vous abordez. Et donc merci beaucoup. Les feuilles de l'après-mai, édition Amsterdam. Merci beaucoup, à très bientôt.
0: C'est moi qui vous remercie. Au revoir.
1: C'était les autres voix de la presse avec Jean-François Hamel à propos de son ouvrage Les feuilles de l'après-mai, une histoire littéraire du gauchisme, paru aux éditions Amsterdam. À la semaine prochaine, d'ici là. On va s'interroger ton stylo.

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1: Le journal international avec vous, Julien Coquelin.
3: Et à la une, le risque d'une guerre civile évoquée par le Hezbollah au Liban. Ses partisans ont manifesté cette nuit à Beyrouth pour dénoncer l'accord cadre signé hier par les autorités libanaises avec Israël. On appelle notre correspondant dans un instant. Le Moyen-Orient et la menace d'un nouvel embrasement entre l'Iran et les États-Unis. Les deux pays ont en tout cas échangé des frappes hier soir. On part aussi au Mexique où la solidarité s'organise. Après le double séisme qui a frappé le Venezuela mercredi, le bilan s'élève désormais à 920 morts et plus de 50 000 disparus. Dans ce journal également, la Coupe du Monde et le plein de confiance des Bleus hier soir. Victoire 4-1 face à la Norvège avant d'aller retrouver la Suède en 16e de finale. Et puis elle s'était transformée en marche anti-Orban en Hongrie l'an dernier. La marche des fiertés aujourd'hui à Budapest et la détermination de la communauté LGBT+ pour demander des actes au nouveau gouvernement.
1: C'est une étape historique entre deux pays officiellement en guerre depuis des décennies.
3: Historique ou du moins symbolique, cet accord cadre signé hier par Israël et le Liban sous l'égide des États-Unis, un cadre pour une paix et une sécurité durable qui devrait, ceci dit, mettre du temps à se concrétiser. Le chef de la diplomatie américaine Marco Rubio évoque le début du début, mais le texte n'en est pas moins là, avec sur le papier une reconnaissance officielle mutuelle entre les deux États, le respect de leur souveraineté. Même si Benjamin Netanyahou annonce déjà que le retrait de l'armée israélienne du pays se fera à condition que le Hezbollah soit désarmé et que les civils ne pourront pas retourner dans la zone qu'elle continue d'occuper. Bonjour Paul Ralifé.
4: Bonjour Julien, bonjour tout le monde.
3: En direct avec nous de Beyrouth où des partisans du Hezbollah ont manifesté cette nuit. Cet accord annoncé ne fait pas l'unanimité au Liban.
4: Oui, le président Joseph Aoun et le premier ministre Nawaf Salam estiment que l'accord ouvre la voie au retrait israélien et permet à l'État de réaffirmer sa souveraineté sur l'ensemble du territoire. Le Hezbollah, par la bouche du député Hassan Fadlallah, parle de concessions gratuites offertes à Israël et prévient que l'accord sert les intérêts israéliens et détruira le Liban. Les visions sont donc diamétralement opposées. La question qui se pose maintenant est de savoir comment, dans de telles circonstances, l'accord cadre pourra être mis en œuvre. Une comparaison entre les revendications libanaises antérieures à la signature et le texte final montre que le Liban a finalement cédé aux pressions américaines et a fait primer les considérations sécuritaires israéliennes sur le consensus national. D'abord, aucun calendrier pour le retrait des troupes israéliennes n'a été décidé. Le retrait dépendra de l'appréciation israélienne des conditions sécuritaires à travers des zones pilotes démilitarisées confiées à l'armée libanaise. Sur ce point, le Liban a abandonné son exigence que les zones pilotes soient situées au sud du Litani dans la zone tampon de facto, établie par Israël. Un semblant de compromis a été trouvé avec deux zones pilotes simultanées, l'une au nord et l'autre au sud du Litani. Cela risque de mettre l'armée libanaise en confrontation directe avec le Hezbollah.
3: Paul Ralifé, merci. Et justement, la menace d'un conflit intérieur brandie hier par un député du Hezbollah. Il estime que les autorités libanaises ne pourront instaurer cet accord qu'en s'engageant dans une guerre civile.
1: Voilà, un autre accord menacé. Cette fois, les États-Unis et l'Iran se sont de nouveau livrés cette nuit à des échanges de frappes.
3: Les premiers depuis la signature du protocole d'accord entre les deux pays il y a 10 jours. L'Iran annonce avoir pris pour cible des positions américaines dans le Golfe après des frappes américaines lancées contre le pays dans la soirée en représailles à l'attaque imputée à l'Iran d'un navire dans le détroit d'Ormuz jeudi. Ce sont bien des représailles et pas un retour de la guerre, dit Washington, alors que les gardiens de la révolution menacent de leur côté d'une réponse plus large en cas de nouvelle agression.
1: Au Venezuela, l'attente angoissante d'un bilan sans doute très lourd.
3: Alors que les derniers chiffres officiels font état d'au moins 920 morts dans le double séisme de mercredi, un bilan qui pourrait s'alourdir considérablement selon les Nations Unies qui évoquent le chiffre de 50 000 disparus. Des millions de rescapés font aussi face à une situation catastrophique et la solidarité internationale s'organise, exemple à Mexico où les Mexicains et la diaspora vénézuélienne tentent de collecter au plus vite de l'aide humanitaire. Reportage Marine Lebeg.
5: Les cartons s'empilent dans l'entrée de ce restaurant du centre de Mexico, transformé en dépôt d'aide humanitaire pour le Venezuela. Léonie Arismendi est originaire de la capitale, Caracas, mais elle habite au Mexique depuis plus de 12 ans.
6: Dans ce centre, on reçoit des produits médicaux pour les envoyer aux personnes qui travaillent dans les décombres. Au Venezuela, on reçoit de l'aide de partout, mais ce qui est spécifique du Mexique, c'est son expertise sur les séismes. C'est un pays très sismique et nous ne sommes pas préparés pour ça, ni nos institutions, ni nos pompiers, personne n'est préparé. On voit les gens sortir les victimes des décombres à main nue et c'est ça qui nous préoccupe le plus.
5: Le Mexique a connu dans sa chair ce genre de désastre. En 1985 et plus récemment, en 2017, deux séismes ont ravagé la ville de Mexico, faisant des milliers de victimes. Et les habitants n'ont rien oublié. Comme Evan Richards, venu déposer compresses et désinfectants.
7: Je me rappelle parfaitement du tremblement de terre de 2017. Je pense que tous les Mexicains qui apportent de l'aide humanitaire, et il y en a beaucoup qui attendent derrière moi, savent ce que c'est de creuser et fouiller dans les débris pour chercher leurs proches. Je pense que c'est cette empathie qui nous connecte avec le peuple vénézuélien et qui nous incite à les aider.
5: De son côté, la présidente mexicaine Claudia Sheinbaum a déjà envoyé plusieurs centaines de militaires et secouristes, ainsi que des outils de recherche et plusieurs tonnes de matériel médical. Marine Lebec, Mexico, RFI.
3: Et au Venezuela, la lenteur de la réponse des autorités critiquées. La présidente Delcy Rodriguez a été huée hier lors d'une visite près d'un immeuble effondré à Caracas.
1: Des moyens supplémentaires face à la crise et de possibles restrictions contre la population. La Crimée, placée hier en situation d'urgence.
3: Par les autorités russes de la région annexée par Moscou en 2014 pour faire face aux frappes ukrainiennes qui s'abattent sur la péninsule depuis plusieurs semaines. Kiev a déjà provoqué sur place des pénuries de carburant et d'électricité. Un aveu de faiblesse pour la Russie qui n'empêche pas son armée d'avancer ailleurs. Les troupes russes progressent dans le Donbass. Analyse d'Ulrich Bouna, chercheur associé chez Eurocreative.
8: L'offensive estivale de la Russie, elle a commencé depuis plusieurs semaines déjà. Elle se concentre sur la partie du Donbass que les Russes n'occupent pas encore, avec donc notamment les villes de Slaviansk et Kramatorsk, avec une offensive frontale qui vise grosso modo à essayer de prendre la ville de Constantinivka, qui se trouve en ligne droite en quelque sorte, pour arriver à la conurbation de Slaviansk et Kramatorsk. Donc il y a des combats dans cette ville depuis plusieurs semaines désormais, des combats extrêmement violents, très difficile de savoir ce qu'il en est. Mais si l'on s'en tient aux versions, notamment publiées par le site Deep State, qui est donc assez proche de l'armée ukrainienne, certaines forces russes seraient dans la ville de Konstantinivka et donc on serait désormais dans un combat de rue, ce qui témoigne malgré tout d'une avancée russe qui se fait bien évidemment encore une fois au prix de pertes effroyables. Mais l'offensive russe arrive à grignoter dans la ville de Konstantinivka et c'est sans doute l'une des raisons pour lesquelles Vladimir Poutine estime qu'il n'a pas besoin pour le moment de prendre la perche tendue pour des négociations qui est perche tendue par l'Union européenne ou par Volodymyr Zelensky.
3: Ulrich Bouna, joint par Muriel Paradon.
1: Et puis Julien, mission accomplie pour l'équipe de France.
3: Les Bleus qui ont fait le plein de points et de confiance avec une troisième victoire d'affilée en Coupe du Monde de football. 4-1 hier contre la Norvège. Dans ce qui devait pourtant être un choc, Thomas de Saint-Léger.
9: La finale du groupe a fait pchit sans Haaland, Odegaard, Sorloth, ses meilleurs joueurs laissés au frigo. La Norvège partait battue, un cadeau bien emballé par des Français sérieux et même mieux, enthousiasmant, le défenseur Maxence Lacroix.
10: C'était important de marquer aussi un gros coup aujourd'hui et c'est ce qu'on a fait. Job done.
9: Job done, du travail bien fait, de l'orfèvrerie même quand il faut parler d'Ousmane Dembélé. Trois bijoux en 30 minutes, le ballon d'or, grand bonhomme d'un match qui aura aussi vu Mike Maignan stopper un pénalty et les critiques le visant. Maxence Lacroix.
10: Je suis très content pour lui, pourquoi ? Parce que c'est un grand bosseur, c'est aussi un exemple pour nous joueurs. Aujourd'hui, avec ce pénalty, ça change aussi le match. C'est toujours agréable d'avoir un gardien comme ça derrière soi.
9: Au rayon satisfaction également, le match très complet du capitaine Kylian Mbappé, double passeur décisif, hyper impliqué. Et le premier but de Désiré Doué, servi par son concurrent Bradley Barcola. Sur la route d'une troisième étoile, les feux sont au vert pour les Bleus et leurs supporters.
11: On veut la troisième, ça va arriver, on va la remporter à la maison. J'ai trop hâte. Allez les Bleus!
12: La seule équipe qui peut battre les Français, c'est la deuxième équipe des Français.
13: Elle est là, la troisième. Oui, elle est juste cachée, mais elle est presque là. On la sent, voilà.
9: Il reste donc 5 matchs à gagner face à des équipes qui montreront à coup sûr, cette fois, leur vraie version. Thomas de Saint-Léger, Boston RFI.
3: Et ça commencera par la Suède en 16e de finale mardi. Le tableau des 16e qui continue de se remplir. Le Cap-Vert qui joue son premier mondial s'est offert une qualification historique cette nuit. Après son match nul face à l'Arabie Saoudite 0-0, le suspense c'est aussi terminé pour le Sénégal qui fait partie des meilleurs troisièmes et qui a appris sa qualification ce matin après sa victoire 5-0 hier soir contre l'Irak. L'Espagne s'est aussi qualifiée cette nuit en battant péniblement l'Uruguay 1-0. Victoire bien plus facile pour les Belges qui ont écrasé la Nouvelle-Zélande 5-1.
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Salut à toi, auditeur, auditeuriste de Radio Saint-Ferrol 94.2 pour ce nouveau numéro des Traversées Sonores. Ça faisait un petit moment qu'on ne s'était pas revu, que j'avais pas produit quelque chose autour d'un album qui m'avait plu, tout simplement parce que j'ai pas eu de coup de cœur ces derniers mois. Et là, il y a un album qui est sorti qui s'appelle Bruno Lapin, d'un trio violoncelle, flûte et basson, que j'ai bien aimé et qui confine clairement à la musique classique. Du coup, ça m'a donné envie de faire un petit numéro sur ce qu'on pourrait appeler le jazz de chambre. Voilà, donc on va retrouver pas mal de musiciens, évidemment, issus du monde de la musique classique, qui sont allés doucement mais sûrement visiter le jazz et du coup qui souvent ont navigué et continuent de naviguer entre les deux. Bon, il faut voir que en jazz, il y a quand même beaucoup de musiciens, musiciennes qui viennent de la formation classique, de musique classique. Voilà. Et puis, donc on retrouvera quelques morceaux de cet album et puis d'autres, comme d'accoutumé avec l'émission, qui sont tirés d'autres époques, d'autres espaces-temps. Donc on va retrouver des musiciens un peu partout en Europe, quand même essentiellement en France. Voilà, donc on aura cet album Bruno Lapin, sorti récemment, sur un label que je ne connaissais pas, qui s'appelle BMC, qui est un label hongrois, a priori, voilà, et qui fait quand même essentiellement de la musique de chambre. Donc allez voir ça sur internet, il y a vraiment beaucoup, beaucoup de bonne musique, et on aura là dans la programmation quelques formations et quelques groupes qui sont produits et qui sont édités par ce label. Donc on retrouvera par exemple dans la programmation le fameux duo des années 90, je crois, Galliano et Michel Portal, qui a disparu récemment, malheureusement, grand musicien, clarinettiste, saxophoniste. Donc voilà, ensuite on pourra retrouver Caroline Shaw, une chanteuse lyrique, avec une petite formation et une magnifique chanson qui s'appelle And So. On pourra retrouver le trio Courtois au violoncelle et puis les deux saxophonistes ténors, Erdmann et Robin Finker, sur un trio qui a sorti déjà pas mal d'albums. Donc formation très intéressante, assez atypique. Deux ténors, un violoncelle, une tessiture très très regroupée. Et ça donne quelque chose de très intéressant. On aura un groupe scandinave aussi qui s'appelle 1816, que je ne connaissais pas particulièrement, mais que j'ai découvert un peu comme ça en creusant les nouveautés, avec un long morceau qui conclura la programmation. Voilà, donc quelques exemples. Un trio aussi, saxophone, trombone. On aura les frères Belmondo. On aura évidemment Sclavis qui vient aussi de ce monde de la musique classique et dont beaucoup d'albums confinent la musique de chambre, et un album notamment qui s'appelle, je crois, Chambre. Voilà, donc vous pourrez retrouver la programmation musicale de l'émission sur le site de Radio Saint-Ferréol et sur la page de l'émission. Moi, je vous laisse sur cette plage musicale d'environ 2 heures et je vous souhaite une bonne écoute et j'espère vous retrouver bientôt sur les ondes de Radio Saint-Ferréol 94.2.

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0: Bonsoir Concept, ça va ou bien?
1: Hello Concept.
0: Yes. Alors mesdames et messieurs, est-ce que vous êtes prêts à foutre un putain de bordel avec nous? Oh, êtes-vous prêts à foutre un putain de bordel avec nous? Et ce, pendant une heure, messieurs dames, oui ou non? Oui, messieurs dames, un bordel, oui, mais un bordel!

0: Bonsoir, ça va là-dedans?
1: Merci beaucoup. On va vous jouer un petit morceau que l'on a dans nos bagages depuis des années et des années. Du temps où on jouait sous les chapiteaux d'Achodrome déjà avec nos cousins. Du temps où on jouait avec les 17 hippies, mon cousin. Avec l'enfance rouge aussi, nos cousins. Et ce morceau, ce putain de morceau qui nous suit s'appelle...

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2: Bienvenue sur RFI, si vous nous rejoignez, il est 17h à Paris, 15h en temps universel.
3: Sophie Pouzrat.
2: À la une de l'actualité, Israël dit avoir attaqué des combattants présumés dans le sud du Liban au lendemain de la signature d'un accord cadre entre les deux pays, un accord inédit depuis des décennies. L'aide internationale s'organise pour venir en aide au Venezuela, meurtri par le double séisme qui l'a frappé. C'est le cas au Mexique, vous l'entendrez. À la une également, les élections provinciales en Nouvelle-Calédonie se déroulent ce dimanche 28 juin. Le territoire français affronte un scrutin décisif 2 ans après avoir été secoué par des émeutes très violentes. Et puis on parlera du nouveau film de la Libanaise Daniel Arbid, Seul les rebelles. Il met en scène une veuve libanaise d'une 60aine d'années qui croise un réfugié soudanais sans papier dans une rue de Beyrouth. C'est un accord inédit et loin de faire l'unanimité. Israël et le Liban ont signé hier un accord cadre sous médiation américaine. Le premier texte conclu directement entre les deux pays depuis 1983. Un geste hautement symbolique alors que les deux États sont officiellement toujours en guerre à Blajounaïdi.
4: Selon le texte, les soldats libanais se déploieraient dans 2 secteurs définis dans le sud du pays, en l'échange de leurs efforts pour désarmer le Hezbollah. L'armée israélienne, elle, conserverait une présence dans la zone dite de sécurité, le temps de la mise en œuvre du dispositif. La mise en œuvre, c'est justement ce qui fait douter de ce texte, dont la portée est pour l'instant essentiellement politique. Au Liban, l'accueil n'est pas unanime. Le Hezbollah, sans surprise, dénonce une erreur, un texte qui sert avant tout les intérêts israéliens. Parmi les autres forces politiques, le député Nadim Jmaïel du parti chrétien de droite Kataeb a accueilli positivement un accord cadre qui met fin, je cite, à la phase de résistance. Du côté du courant patriotique libre de Gebran Bassil, on pointe les lacunes du texte qui ne garantit pas le retrait israélien total, tout en appelant à s'en saisir pour ne pas tomber dans le piège de la discorde entre Libanais. Éviter la discorde, c'est aussi le message relayé de manière plus sibylline par un des alliés du Hezbollah, le chef du parti chiite Amal. Épuisé à bout de nerfs, 2 habitants de confession chiite déplacés du sud du Liban confiaient ce matin à RFI n'attendre qu'une chose, pouvoir rentrer sereinement chez eux.
2: Blajounaïdi. Et dans ce contexte, l'État hébreu dit avoir mené une frappe contre des combattants présumés dans le sud du Liban. Autre lieu, autre conflit en Ukraine. 2 personnes ont été tuées dans des frappes russes, notamment dans la région de Zaporijjia, tandis que Moscou indique 3 morts dans des frappes ukrainiennes ce samedi. Les deux pays poursuivent donc les échanges de tirs, de missiles et de drones alors que le conflit continue. Mais ces échanges se sont intensifiés ces dernières semaines, notamment sur la Crimée qui est depuis ce vendredi déclarée en situation d'urgence par les autorités russes locales. Après le choc, le temps de la colère au Venezuela, endeuillé par le double séisme meurtrier qui a fait au moins 120 morts. Selon un dernier bilan provisoire, les habitants qui s'efforcent de retrouver des proches sous les décombres dénoncent le manque d'aide et de matériel adapté fourni par le gouvernement. La présidente par intérim, Delcy Rodriguez, a été huée à Caracas près d'un immeuble effondré. Selon l'ONU, le bilan des morts devrait s'alourdir considérablement car au moins 50 000 personnes sont toujours portées disparues. Alors l'aide internationale s'organise sur place avec notamment la présence de centaines de secouristes étrangers, mais aussi dans les pays voisins comme au Mexique où la diaspora vénézuélienne et les Mexicains s'organisent pour tenter de collecter de l'aide humanitaire et de l'envoyer le plus rapidement possible vers le Venezuela. C'est un reportage à Mexico de Marine Lebeg.
5: Les cartons s'empilent dans l'entrée de ce restaurant du centre de Mexico transformé en dépôt d'aide humanitaire pour le Venezuela. Leonid Arismendi est originaire de la capitale, Caracas, mais elle habite au Mexique depuis plus de 12 ans.
6: Dans ce centre, on reçoit des produits médicaux pour les envoyer aux personnes qui travaillent dans les décombres. Au Venezuela, on reçoit de l'aide de partout, mais ce qui est spécifique du Mexique, c'est son expertise sur les séismes. C'est un pays très sismique et nous ne sommes pas préparés pour ça, ni nos institutions, ni nos pompiers, personne n'est préparé. On voit les gens sortir les victimes des décombres à main nue et c'est ça qui nous préoccupe le
7: plus.
5: Le Mexique a connu dans sa chair ce genre de désastre. En 1985 et plus récemment, en 2017, deux séismes ont ravagé la ville de Mexico, faisant des milliers de victimes. Et les habitants n'ont rien oublié, comme Evan Richards, venu déposer compresses et désinfectants.
8: Je me rappelle parfaitement du tremblement de terre de 2017. Je pense que tous les Mexicains qui apportent de l'aide humanitaire, et il y en a beaucoup qui attendent derrière moi, savent ce que c'est de creuser et fouiller dans les débris pour chercher leurs proches. Je pense que c'est cette empathie qui nous connecte avec le peuple vénézuélien et qui nous incite à les aider.
5: De son côté, la présidente mexicaine Claudia Sheinbaum a déjà envoyé plusieurs centaines de militaires et secouristes, ainsi que des outils de recherche et plusieurs tonnes de matériel médical. Marine Lebeg, Mexico, RFI.
2: Et des vols humanitaires américains atterrissent en ce moment à l'aéroport de Caracas, partiellement rouvert. Selon l'ONU, ce double séisme pourrait finir par toucher près de 7 millions de personnes dans la région. En France, le pays devrait commencer à mieux respirer avec la fin de la vague de canicule annoncée. Les températures devraient recommencer à redescendre ce dimanche dans la soirée. Mais si la canicule recule, ses effets sanitaires reste devant nous pendant plusieurs jours, c'est ce qu'affirme le cabinet du Premier ministre Sébastien Lecornu. Un plateau haut va s'installer par effet de latence sanitaire et des déshydratations, ainsi que des effets de décompensation sont à prévoir. Les services hospitaliers resteront donc sous tension pendant plusieurs jours et les prévisions météo préviennent déjà du risque d'une prochaine vague caniculaire d'ici au 14 juillet. Je vous en parlais dans les titres plusieurs fois. Reportées, les élections provinciales en Nouvelle-Calédonie se dérouleront ce dimanche 28 juin. Le territoire français affronte un scrutin décisif. Deux ans après avoir été secoué par des émeutes très violentes, la colère sociale reste vive sur place et les enjeux économiques sont au cœur des débats. Anne Verdaguy.
9: L'incertitude politique et les tensions sociales ont pesé sur la situation économique de l'archipel depuis les émeutes de 2024. La consommation est en recul tandis que l'économie calédonienne reste au point mort. Et cela malgré l'annonce du plan de relance de l'État de 2 milliards d'euros sur 5 ans. Le PIB a fondu de 15% en deux ans. D'après une enquête récente menée par les organisations patronales calédoniennes, près d'une entreprise sur deux dispose de moins de 3 mois de visibilité et de trésorerie. 9 entreprises sur 10 considèrent qu'aucune relance durable n'est possible sans cadre institutionnel stabilisé. Le nickel, pilier historique de l'économie calédonienne, symbolise à lui seul le décrochage du territoire avec un secteur industriel en souffrance. Là aussi, un plan stratégique a été proposé par l'État. La crise économique a aussi des conséquences majeures sur le chômage. Au total, près de 13 000 emplois ont été détruits depuis 2024. Enfin, le territoire doit faire face à un endettement public record et des départs d'habitants comme la Nouvelle-Calédonie n'en a pas connu depuis la Seconde Guerre mondiale.
2: Les explications d'Anne Verdaguy. Et maintenant, une question que vous vous êtes peut-être déjà posée. Peut-on aimer envers et contre tout? C'est en tout cas la question que pose le nouveau film de la réalisatrice libanaise Danielle Arbid, Seuls les rebelles, qui sort en salle ce mercredi. Une veuve libanaise d'une soixantaine d'années qui croise un réfugié soudanais sans papier dans une rue de Beyrouth et ils tombent amoureux. C'est l'intrigue du film. Elisabeth Le Quéré nous en dit plus.
10: Suzanne, à l'âge d'être la mère d'Osman, elle est d'origine palestinienne, lui est noir, jeune, sans papier. Quand elle le défend un soir dans la rue contre une bande qui l'attaque, quelque chose se noue, quelque chose que la société libanaise va tout faire pour éliminer. Le film a une particularité formelle saisissante. Il a été tourné entièrement en transparence. Beyrouth était sous les bombes au moment du tournage et Arbid a filmé les rues libanaises avec une équipe locale, puis les a projetées dans un studio à Paris derrière ses acteurs. Riyam Abbas compose une femme humble et combative. Face à elle, Amine Ben Rachid est la révélation du film. Avec eux, Danielle Arbid construit une métaphore du courage ordinaire dans la lignée de Sirk ou de Fassbinder, ces cinéastes qui utilisaient le mélodrame pour radiographier une société. Seuls les rebelles est un film sur la bonté, ou plutôt ce qu'il en coûte de l'exercer.
2: Le récit d'Elisabeth Le Quéry. Et puis l'Australie remet un tour de vis sur les réseaux sociaux. Le pays fait partie de ceux qui ont interdit les réseaux pour les jeunes, les mineurs en dessous d'un certain âge, 16 ans en l'occurrence. Et Canberra annonce que l'amende en cas de violation de cette limite va doubler pour les plateformes qui tenteraient de ruser sur l'âge de leurs utilisateurs. Elle va passer à près de 99 millions de dollars australiens, ce qui équivaut à peu près à 60 millions d'euros. Leur gendarme numérique aura aussi plus de moyens pour brider les plateformes, de quoi dissuader toute tentative de contournement. Et c'est ainsi que s'achève cette édition. Merci à vous de l'avoir suivi. 17h10 à Paris, 15h10 en temps universel.
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11: Hey, les Bretons de l'Est fêtent leurs 20 ans le vendredi 3 juillet à 20h30 au Théâtre de Verdure de Grane dans le cadre des Vendredis de Grane. 20 ans de scène cette année. S'inspirant des musiques de l'Est, Tzigane, Manouche ou Klezmer, leur interprétation se révèle plus volcanique que balkanique. Les Bretons de l'Est proposent un véritable spectacle musical, humoristique, rythmé et entraînant. Alors, rendez-vous le 3 juillet.
12: Le festival 18h26 s'annonce pour le mois de décembre 2026 dans la vallée de la Drôme. Appel à candidature. Nous recherchons des fenêtres pour accueillir chez vous un des spectacles du calendrier de l'Avent vivant. Et nous cherchons des artistes pour jouer un spectacle dans une fenêtre. Les infos et les inscriptions sont sur casba.art. Bonne journée.
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Bon, on vous remercie vraiment beaucoup d'être venu. On va réécouter ça demain, puis on vous dira, oh non, il n'y avait pas assez d'ambiance, je sais pas si on va le mettre. Ah, remarque, après, entre les morceaux, on peut rajouter des fausses ambiances. Tiens, faites une fausse ambiance, genre vous éclatez comme des fous, c'est vraiment trop bien, trop mortel. Voilà, on mettra ça entre chaque morceau, comme ça, si vous reconnaissez...

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